Mais maintenant que le temps a passé, je me rends compte que et il y a une forme de contemplation de l'être humain vers la nature. Peut-être c'est une forme, une certaine façon, c'est une façon de se retrouver, je pense.